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1: Il est juste 4h en temps universel, 5h à Kinshasa. 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Et le journal de Gaëtan Plenet. Bonjour Gaëtan.
2: Bonjour Edouard, bonjour à tous.
1: Ça n'a pas été facile, mais la République démocratique du Congo se qualifie pour les 16e de finale de la Coupe du Monde masculine de foot.
2: Une victoire 3-1 contre l'Ouzbékistan qui aura mené une grande partie du match, mais les Léopards ont renversé la vapeur et peuvent continuer à rêver. Leur entraîneur est fier, très fier, vous l'entendrez dès le début de ce journal. On va ensuite revenir sur cette nouvelle nuit de frappe entre l'Iran et les États-Unis, malgré le protocole d'accord signé il y a une dizaine de jours, et même chose d'ailleurs au Liban, à nouveau visé par l'armée israélienne. Le bilan est encore très provisoire au Venezuela après le double séisme de mercredi. 1430 morts, mais aussi 50 000 personnes toujours portées, disparues, les secours s'activent et l'aide humanitaire internationale aussi. Et puis on va aussi parler du congrès du parti présidentiel Russie Unie qui s'ouvre aujourd'hui à Moscou, de la condamnation confirmée en appel pour un journaliste tunisien, un an de prison pour atteinte à autrui, lui qui justement dénonçait l'acharnement judiciaire contre ses confrères. Et puis on vote en ce moment en Nouvelle-Calédonie, élection provinciale aux forts enjeux dans ce territoire français du Pacifique. Les Léopards continuent l'aventure au Mondial masculin de football. À plus de 50 ans après sa première et dernière participation, la République démocratique du Congo se qualifie pour les 16e de finale de la compétition. C'était pas gagné, hein. L'Ouzbékistan menait à la pause avant que les Congolais n'égalisent sur pénalty, puis marquent deux autres buts, score final 3-1, ce qui permet à la RDC de faire partie des meilleurs 3e des groupes et donc de continuer l'aventure. Le sélectionneur Sébastien De Sabre est fier de la résilience de ses joueurs.
3: On est une équipe qui savons réagir quand on prend un but. On continue à se battre, quels que soient les aléas d'un match. Et on l'a montré avec notre qualité, avec la qualité des joueurs, l'abnégation, tout ce qu'ils ont mis durant les premiers matchs. On a été un peu plus offensif aujourd'hui. Je suis content que tout le monde voit qu'on peut marquer des buts. Mais voilà, c'est bien. Il faut féliciter les joueurs parce qu'ils ont été fantastiques. Bien sûr, mon staff aussi. Et on est vraiment fiers. Et on est heureux pour tous les Congolais.
2: Voilà la fierté de Sébastien De Sabre avant de se concentrer sur la suite qui ne sera pas facile, il faut bien le dire. L'Angleterre en 16e de finale, ce sera mercredi. Dans ce même groupe, la Colombie et le Portugal se sont neutralisés, 0-0. Les deux équipes se qualifient elles aussi. Tout comme l'Algérie et l'Autriche qui ont fait match nul 3-3. Dans le même groupe que l'Algérie, l'Argentine tenante du titre a battu la Jordanie 3-1. La Croatie, elle, a arraché son billet pour la suite de la compétition en battant le Ghana qui lui aussi continue l'aventure. Et voilà, c'est ainsi que s'achève la phase de groupe et commence celle à élimination directe ce soir avec l'Afrique du Sud face au Canada. Ce sera à 19h en temps universel. C'est un petit peu comme si on était revenu deux semaines en arrière. L'Iran cessera d'exister si les États-Unis reprennent la guerre, prévient Donald Trump, quand les gardiens de la révolution mettent eux en garde contre une riposte implacable en cas de nouvelle agression américaine. Après avoir signé un protocole d'accord le 17 juin dernier, les deux pays, sans pour autant enterrer le texte d'ailleurs, se sont à nouveau mutuellement frappés cette nuit, la deuxième nuit d'affilée. Les Américains d'abord, en visant notamment des infrastructures de surveillance militaires iraniennes, des systèmes de communication ou encore des sites de défense aérienne, présentant cela comme une riposte à une nouvelle attaque de navire par un drone iranien près du détroit d'Ormuz. Et puis un petit peu plus de deux heures après ces frappes des États-Unis, eh bien ce sont les Iraniens qui ont annoncé avoir répliqué en visant cette fois des bases américaines au Koweït et à Bahreïn. Et d'ailleurs, les sirènes d'alerte aérienne ont à nouveau été déclenchées il y a quelques minutes à Bahreïn. On va voir comment réagissent les bourses mondiales, même si force est de constater que depuis quelques jours, les cours du pétrole accélèrent leur baisse. Vendredi, le baril de Brent était proche des $71, des prix comparables à ceux d'avant la guerre. De quoi étonner les analystes, Anne Verdaguer.
4: Nous sommes loin des 115 dollars le baril d'il y a deux mois et cette baisse importante des prix semble un peu trop rapide car les sujets d'inquiétude ne manquent pas, les attaques ont repris et le rythme des pétroliers quittant le détroit d'Ormuz n'est pas encore au niveau d'avant la guerre. Pour Thierry Bross, professeur à Sciences Po Paris, expert en énergie, les investisseurs sont aujourd'hui déconnectés de la réalité et ils suivent la tendance dictée par le président américain à chaque déclaration.
5: Il n'y a aucune raison d'être à 70 dollars par baril, les flux ne sont pas les mêmes, des installations pétrolières ont été attaquées et vous voyez bien qu'il faut que les bateaux sortent du détroit, mais il faut aussi que des bateaux rentrent dans le détroit pour pouvoir assurer les prochaines livraisons de pétrole aux pays consommateurs. Nous en sommes très loin. Donc je crois qu'on est dans un système où finalement les marchés financiers n'ont pas voulu parier contre Trump, qui avait la possibilité finalement, avec ses messages sur les réseaux sociaux, de faire baisser le prix du pétrole.
4: Dans la foulée de cette chute des prix du baril, les prix à la pompe ont eux aussi amorcé leur baisse à moins de 1,90 euros le litre en France pour le gazole et le SP95.
2: Anne Verdaguer. Pendant ce temps, au Liban, le président Joseph Aoun s'est entretenu par téléphone avec son homologue américain Donald Trump. Il dit lui avoir assuré que son pays assumerait sa responsabilité dans la mise en œuvre de l'accord cadre trouvé vendredi entre le Liban et Israël. Un accord d'ailleurs qualifié de grave erreur par le Hezbollah, humiliant, honteux et synonyme d'abandon de la souveraineté, a ajouté le chef du mouvement chiite. Malgré ce texte, Israël a à nouveau frappé le sud du Liban. Hier, une personne a été tuée. Au Venezuela, une piste de l'aéroport de Caracas, endommagée par le double séisme de mercredi, a pu rouvrir hier pour y accueillir des avions américains transportant de l'aide humanitaire. D'autres pays se mobilisent car les besoins sont urgents. Le tremblement de terre a fait au moins 1430 morts, 50 000 disparus, possiblement ensevelis sous les nombreux bâtiments effondrés. Abla Jounaïdi.
6: Basée en région parisienne, l'ONG Solidarité Internationale est présente depuis 2018 au Venezuela. Au fil des années, elle a vu s'accumuler les crises économiques, humanitaires, qui ont fini par rendre le pays très vulnérable à la catastrophe. Alain Coutant est directeur régional de l'organisation.
7: On est dans un pays qui a, en dépit de la transition politique depuis 6 mois, paye des années sans personnes qualifiées, moins de personnes qualifiées, de l'infrastructure, du matériel, soit difficile à importer, soit vieillissant.
6: Ces dernières heures, les acteurs humanitaires tentent d'organiser la réponse. Les urgences ne manquent pas.
7: Des cliniques mobiles ou des hôpitaux de campagne pour soulager des hôpitaux qui ont soit pas la capacité, soit sont débordés, soit ont été atteints par le tremblement de terre. Sans doute de l'accès aux médicaments, eau, assainissement pour amener de l'eau potable. Ça peut aller de la distribution de bouteilles, des camions citernes pour amener peut-être des assainissements mobiles aussi, des toilettes mobiles. Ça va être important.
6: Le défi logistique est immense. L'accès à certaines communautés, routes et communications ayant pu être affectées par les dégâts causés par le double séisme.
2: La précision d'Abla Jounaïdi. Kiev visé cette nuit par une attaque russe de missiles balistiques. 2 personnes ont été blessées dans la capitale ukrainienne. 2 autres ont perdu la vie quelques heures plus tôt dans les régions de Dnipropetrovsk et Soumy. La Russie, elle, annonce la mort de 3 personnes lors d'attaques ukrainiennes, notamment dans la région de Donetsk, désormais sous le contrôle de Moscou. Moscou, justement, où s'ouvre ce dimanche le premier congrès de Russie Unie, le parti présidentiel qui doit en profiter pour valider ses candidats pour les législatives prévues du 18 au 20 septembre prochain. Mais sa popularité n'est pas au plus haut, Sofia Katsenkova.
8: La grande question, qui mènera la liste fédérale pour le parti présidentiel Russie Unie lors des prochaines élections législatives? Plusieurs noms circulent, Dmitri Medvedev, ancien président russe, Sergei Sobyanin, le maire de Moscou, ou encore le ministre des Affaires étrangères Sergei Lavrov. Mais un autre scénario intrigue, celui d'une implication directe de Vladimir Poutine. Son porte-parole n'a pas exclu sa présence dimanche au Congrès. Le parti s'est longtemps appuyé avec prudence sur son affiliation avec le président russe. Aujourd'hui, cette proximité pourrait devenir centrale. Car à moins de 3 mois de l'élection, Russie Unie n'a toujours pas de programme clair. Une campagne menée à l'aveugle où l'image du président russe pourrait servir de repère. Car le contexte est tendu, selon le média indépendant russe Medusa, le Kremlin redoute une campagne difficile. Fatigue de la population face à la guerre en Ukraine, hausse des prix et baisse de popularité du parti. Certains responsables auraient même évoqué un report du scrutin. Pour l'instant, le Kremlin affirme maintenir les élections prévues du 18 au 20 septembre.
2: Sofia Katsenkova. Des milliers de manifestants à nouveau dans les rues de Tirana hier. C'est le cas tous les jours depuis un mois maintenant dans la capitale albanaise pour demander la démission du gouvernement. Occident. Demandez aussi la fin des projets touristiques d'Ivanka Trump, la fille de Donald Trump, le tout dans une zone naturelle pourtant protégée. C'est un journaliste engagé, connu pour son franc-parler sur l'actualité politique tunisienne, et il en paye les conséquences judiciaires. Zied Eleni, 62 ans, condamné à un an de prison, une peine confirmée en appel pour atteinte à autrui. Il avait critiqué le traitement de ses confrères par la justice tunisienne. Une peine de plus, lui qui en 2024 déjà avait écopé de 6 mois de prison avec sursis, ça fait réagir forcément dans le pays. Correspondance à Tunis de Lilia Blaise.
9: Au lendemain du verdict de la cour d'appel de Tunis, annoncé tard dans la nuit, la fille de Zied Eleni, Ithar, ne s'étonne pas de la confirmation de la sentence d'un an de prison en appel contre son père.
10: Concernant le verdict, nous sommes profondément révoltés, mais absolument pas surprises. Cette confirmation en appel n'est qu'une preuve de plus de l'acharnement judiciaire d'un pouvoir qui est prêt à tout pour faire taire les voiles.
9: Pour Oussama Bouajila, directeur du bureau Afrique du Nord de Reporters sans frontières, cette sentence s'inscrit dans la continuité de la répression des journalistes dans le pays.
11: Cette décision en appel envoie un message glaçant aux journalistes tunisiens. Critiquer le pouvoir a un prix. Reporters sans frontières exige l'abandon immédiat de toutes les poursuites contre Zied Eleni et la libération inconditionnelle de tous les journalistes emprisonnés en Tunisie.
9: Le 10 juin, en plus de cette affaire, un nouveau mandat de dépôt a été émis contre Zied Eleni et un ancien ministre de la Culture pour abus de pouvoir, alors que Zied Eleni était conseiller municipal après 2011.
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2: Il est 5h en temps universel, 7h ici à Paris.
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2: Et bonjour à tous, merci d'être avec nous pour le début de ces 3 heures d'information sur RFI. Ça commence tout de suite avec le journal international. Bonjour Julien Coquelrem.
4: Bonjour Clotilde, à la une, la joie des léopards qui entre dans l'histoire 52 ans après leur dernier mondial, la République démocratique du Congo, qualifiée en 16e de finale de la Coupe du Monde de football. L'actualité ce matin également au Moyen-Orient, deuxième nuit de frappe consécutive entre l'Iran et les États-Unis alors que le Liban se divise sur l'accord cadre signé avec Israël vendredi. Dans ce journal aussi, le bilan qui s'alourdit au Venezuela et les secours internationaux qui s'organisent 3 jours après le double séisme dans le pays. Et puis la canicule quitte la France, mais se décale désormais vers l'est de l'Europe.
2: Ça n'a pas été simple, mais ils l'ont fait.
4: Et pour la toute première fois, les Léopards, qualifiés en 16e de finale de la Coupe du Monde de football, la République démocratique du Congo, victorieuse hier soir 3-1 contre l'Ouzbékistan. Un match non sans frayeur pour les Congolais, menés 1-0 à la mi-temps. Ils ont finalement su s'imposer devant leurs supporters, nombreux dans les tribunes du stade d'Atlanta. Édouard Maille est allé leur tendre son micro.
5: Au coup de sifflet final, certains couloirs du stade sont bloqués, des supporters congolais qui dansent en cercle. Mireille peine à trouver les mots.
6: Oh mon Dieu, c'est vraiment une fierté. C'est vraiment une fierté. On est fiers, fiers, fiers. Franchement, on y a cru jusqu'au bout. Et là, on est très heureux. Très, très heureux.
5: L'Ouzbékistan mène 1-0 à la mi-temps. Les Léopards égalisent grâce à un pénalty de Yohan Wissa à la 68e. Le match bascule et Fiston Mayele dévie un tir devant le gardien ouzbek. But à la 78e. Et puis Yohan Wissa enterre le match à la première minute du temps additionnel d'une frappe à l'entrée de la surface de réparation. Un moment historique dont Patrick est fier de faire partie.
7: Cette ambiance, depuis que je suis né, Je n'ai jamais vécu cette ambiance. C'est aujourd'hui que c'est la première fois de ma vie que je puisse vivre ça. Donc je puisse vivre ça et puis je suis dans l'histoire de la Coupe du Monde pour la première fois de ma vie.
5: Avec cette victoire, tout semble désormais possible pour Lionel.
8: On a frappé cette équipe comme il fallait. On n'a pas peur de qui que ce soit. Amenez-nous l'Angleterre, l'Argentine, le Brésil, même les États-Unis, on va les fouetter.
5: Les Léopards affronteront donc l'Angleterre le 1er juillet. Édouard Maille, Atlanta, RFI.
4: La joie des Congolais à Atlanta et sur le continent, le Ghana qui a aussi validé sa qualification en 16e de finale malgré sa défaite 2-1 contre la Croatie hier soir. L'Algérie poursuit aussi sa route après son match nul 3-3 contre l'Autriche. Les phases de poule de cette Coupe du Monde sont désormais terminées et vous retrouvez tous les résultats sur RFI.fr.
2: L'actualité ce matin, c'est aussi les sirènes d'alerte de nouveau déclenchées à Bahreïn.
4: Après de premières attaques iraniennes dans la nuit qui ont aussi visé le Koweït, des installations militaires américaines détruites. Selon les gardiens de la Révolution, la riposte de Téhéran a de nouvelles frappes américaines sur le pays hier soir, menée, elle, en représailles à une nouvelle frappe imputée à l'Iran sur un pétrolier dans le détroit d'Ormuz. Deuxième nuit consécutive d'accrochage. Malgré le protocole d'accord signé le 17 juin, les gardiens de la Révolution mettent en garde contre une riposte implacable en cas de nouvelle agression, tandis que Donald Trump menace de nouveau Téhéran d'anéantissement. La République islamique d'Iran cessera d'exister, dit-il, si les États-Unis repartent en guerre.
2: Et toujours dans la région, la discorde au Liban autour de l'accord signé ce vendredi avec Israël.
4: Alors que le ministre israélien de la Défense ordonne à son armée de se préparer à un long séjour dans le sud du Liban, Joseph Aoun demande lui à Donald Trump de faire pression sur Israël pour garantir le respect de ses engagements et notamment le retrait de ses troupes. Alors que le chef du Hezbollah a qualifié l'accord de grave erreur, le président libanais semble s'engager dans un bras de fer en promettant d'assumer la responsabilité de sa mise en œuvre. Bonjour Paul Ralifé.
9: Bonjour Julien, bonjour tout le monde.
4: On voit ces lectures contradictoires de l'accord par Israël et le Liban et ces divisions publiques qui émergent dans le pays. Quelles sont les réactions de la classe politique libanaise jusqu'ici ?
9: L'establishment politique est profondément divisé au sujet de l'accord cadre avec Israël, mais ce n'est pas une surprise. Au premier rang des opposants, le Hezbollah, bien entendu, très vite rejoint par le président du Parlement, la plus haute figure chiite de l'État. La Bible a été très laconique. « C'est la discorde », a-t-il averti. Le vice-président du Conseil supérieur islamique chiite, la plus haute structure religieuse de cette communauté au Liban, a lui aussi contesté l'accord. Le cheikh Ali Khatib a fustigé ce qu'il qualifie de nouvelle soumission aux pressions et aux dictats américains. Autre opposant de taille, l'ancien ministre et député druze Walid Jumblat, le chef historique de cette communauté qui ne représente que 5% de la population, joue un rôle politique central au Liban depuis des décennies. Dans un court commentaire sur X, Walid Jumblat écrit que ce qui frappe dans cet accord tripartite dans sa forme, mais unilatéral dans son contenu, c'est l'occultation totale de l'accord d'armistice de 1949 signé après la première guerre libano-israélienne. La droite chrétienne, elle, a salué l'accord avec Israël. L'un de ses principaux représentants, le député Sami Jemayel, a estimé que le texte consacre la fin de la guerre, le retrait israélien complet et la reconnaissance officielle par Israël de l'absence de toute revendication à l'égard du Liban.
4: Paul Ralifé à Beyrouth pour RFI. Merci beaucoup.
2: Il est 1h06 à Caracas. Le bilan de plus en plus lourd au Venezuela du double séisme de mercredi.
4: 1430 morts et toujours plus de 50 000 disparus, alors que parmi les sinistrés, la colère gronde contre le gouvernement accusé d'inaction. Ils décrivent des autorités totalement absentes des recherches dans les décombres. Trois jours après la catastrophe, les secours internationaux continuent d'affluer. Des équipes de 17 pays sont désormais déployées au Venezuela, tout particulièrement dans la région de la Guaira, totalement dévastée. Alice Campagnol s'est rendue sur place. Reportage.
0: La pelouse du grand stade de baseball de la Guaira accueille depuis vendredi des équipes de secouristes du monde entier. Suisse, Colombie, Allemagne, Espagne. Ici, on parle toutes les langues. Ce sont les Nations Unies qui coordonnent leur travail. Et il faut aller très vite. Fabien Valterio est chef des opérations de l'équipe suisse.
10: Il ne faut pas oublier que les gens, ça fait maintenant longtemps qu'ils sont sous les décombres, avec les chaleurs qu'il fait, tous les problèmes de déshydratation, etc. Donc on joue vraiment avec la montre.
0: Malgré une mobilisation très rapide, l'arrivée des secours a été retardée.
10: Le trajet de Caracas jusqu'ici, il a été interminable. Google Maps, 2h30, mais ça nous a pris 7h30. Le chaos, il était créé par des gens qui voulaient aider. Et aujourd'hui, on voit que l'ordre est revenu sur la route. Donc il y a une espèce de normalité qui se remet en place.
0: Les 72 heures fatidiques sont désormais dépassées et les équipes internationales perdent l'espoir de retrouver des personnes en vie sous les décombres. Place désormais aux engins de chantier pour déblayer. Alice Campagnol, de retour de la Guaira, RFI.
4: Et malgré l'espoir qui s'amenuise pour les proches de disparus, les miracles sont encore possibles. La présidente vénézuélienne annonce ce matin qu'un garçon de 11 ans a été retrouvé vivant sous des décombres dans le nord du pays.
2: En France, la fraîcheur arrive enfin.
4: Ils étaient 72 jeudi. Il ne reste désormais plus que deux départements en vigilance rouge canicule dans le pays. Les systèmes de santé restent saturés, mais la température redevient plus respirable. Après 11 jours de chaleur historique, la canicule qui se déplace désormais vers l'est de l'Europe avec des records de température battus hier au Danemark, en République tchèque, en Allemagne où le thermomètre a dépassé les 41,5 degrés dans l'est du pays. L'heure est à la quête de fraîcheur, notamment à Berlin. Reportage David Philippot.
11: Benjamin se mouille les bras et la nuque avant de boire quelques goulets d'eau fraîche au jet d'eau de la fontaine publique. Berlin en possède 250.
12: Il soupe, yeah.
13: Je trouve ça super. Et puis cette ville offre beaucoup de parcs et d'espaces verts. C'est très agréable.
11: Plus loin, des touristes ont trouvé refuge dans le café d'une église désacralisée où l'eau en bouteille est gratuite. Dans le jardin, Nathalie se rafraîchit sous un tuyau percé de petits trous.
14: Alors je suis sous une espèce de douche, une espèce de petit brumisateur très agréable. On avait chaud, voilà, on cherchait un endroit pour se poser et du coup on a découvert ça. Un petit endroit de paradis.
11: Le système D domine et la municipalité n'a toujours pas pris la mesure du problème, regrette Ralph à l'ombre dans un parc.
13: La dernière place inaugurée en centre-ville, par exemple, c'est du béton, sans un seul arbre, à une époque où l'air frais est si important en ville. C'est du n'importe quoi.
11: La municipalité fait le compte des décès causés par la chaleur. Le dernier bilan depuis 2018 est de 1438 morts. David Philippot, Berlin, RFI.
4: Et la canicule qui touche de plus en plus d'Européens. 193 millions de personnes ont subi hier des températures dépassant les 35 degrés.
2: C'était vendredi, Julien, à Ouagadougou, l'annonce par le Burkina Faso de la rupture des relations diplomatiques avec la France.
4: Après déjà 3 ans de dégradation de ces relations entre Paris et la junte au pouvoir d'Ibrahim Traoré, les autorités burkinabées accusent la France d'activisme incessant contre les intérêts du pays. Quand la diplomatie française regrette une décision hostile et sans fondement, comment comprendre ce choix de la junte alors que le divorce était déjà bien avancé? Peut-on y voir notamment un geste davantage orienté vers la scène politique intérieure? Frédéric Lejal est journaliste et spécialiste du Burkina Faso.
12: On voit très bien que les trois pays de l'AE sont extrêmement fragilisés avec des attaques, notamment au Niger, encore récemment une deuxième attaque sur l'aéroport de Niamey. Il y a un blocus sur Bamako. Donc, en fait, nous avons affaire à des autorités qui sont de plus en plus fébriles sur le terrain sécuritaire. Les menaces djihadistes sont persistantes, c'est-à-dire que au Burkina, les deux principaux groupes armés que sont le GNIM et l'État islamique au Sahel n'arrêtent pas de harceler les forces de sécurité, les volontaires pour la défense de la patrie, ces civils qui sont enrôlés pour défendre le Burkina Faso, défendre leur village, défendre leur terre contre les attaques djihadistes. Donc, on voit qu'il y a une certaine frébrilité, et pour maintenir la cohésion populaire, pour maintenir la cohésion du peuple burkinabé, pour maintenir l'adhésion de la population, il est bien évident que les autorités ont impérativement besoin de montrer qu'elles font face à de prétendus complots, qu'elles réagissent et qu'elles ne restent pas sans solution.
4: Le journaliste Frédéric Lejal, interrogé par Patient Ligaudy pour RFI.
2: Et puis on vote en Thaïlande aujourd'hui.
4: 4,5 millions d'électeurs appelés aux urnes à Bangkok, la capitale qui élit aujourd'hui son gouverneur et son conseil métropolitain. Le gouverneur sortant joue les favoris dans ce scrutin qui se jouera surtout sur les questions locales, Valentin Sébron.
15: Depuis le parc Lumpini, Chan montre la nouvelle passerelle piétonne qui file vers Benjakitti, l'autre grand poumon vert du centre de Bangkok. Pour lui, ce type d'aménagement résume le bilan du gouverneur sortant, des projets visibles au service d'une ville plus respirable. Alors sans hésiter, il votera à nouveau pour Chatchat Sittipan.
16: En 4 ans, sa gestion a vraiment amélioré Bangkok. Il est excellent, c'est la personne la plus honnête que j'ai vue et c'est celle qui gère le mieux la ville.
15: Candidat indépendant, Chatchat arrive largement en tête des sondages, souvent au-dessus de 50%, loin devant le candidat du Parti du Peuple. Ce parti progressiste est pourtant très populaire chez les jeunes urbains. Il a raflé les 33 circonscriptions de Bangkok lors des dernières législatives. Mais dans la capitale, le vote local semble échapper aux grands clivages idéologiques thaïlandais. Trottoirs, pollution, corruption, inondation, espace public. Les électeurs parlent surtout de gestion concrète. Devant la presse locale, Chatchat a promis, lui, de poursuivre la transformation de Bangkok avec 250 mesures entre technologie, infrastructure et réformes économiques.
17: À l'avenir, Bangkok.
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1: Le journal international, bonjour Gaëtan Plenet.
3: Bonjour Clotilde, bonjour à tous.
1: On est dans la banlieue sud de Beyrouth dans un instant.
3: Auprès de la communauté chiite libanaise qui célébrait hier une fête religieuse et qui en a profité pour faire une collecte de sang nécessaire alors que les frappes israéliennes se poursuivent dans le sud du pays malgré l'accord cadre signé cette semaine. La France reprend un petit peu son souffle ce matin. La canicule se déplace vers l'est de l'Europe avec des températures qui baissent. La France où des élections sont organisées en ce moment en Nouvelle-Calédonie, élections provinciales, on se rend direct de Nouméa pour tenter d'en comprendre les enjeux. L'actualité, c'est aussi cette date qui approche en Afrique du Sud, mardi, date fixée par plusieurs groupes anti-immigration pour organiser des manifestations nationales à coups d'arguments pour le moins douteux. On va parler aussi de la fête du cinéma qui commence aujourd'hui en France, mais c'est aussi la fête du foot en ce moment avec le mondial masculin qui se poursuit et on connaît, ça y est, toutes les équipes qualifiées pour les 16e de finale. L'Algérie et la République démocratique du Congo seront de la partie. Le journal de la Coupe du Monde, c'est juste après cette édition.
1: Une nouvelle nuit de frappe donc entre l'Iran et les États-Unis, la deuxième d'affilée avec un scénario assez similaire.
3: Oui, d'abord l'attaque iranienne d'un cargo dans la région du détroit d'Ormuz, des représailles américaines en Iran, elles ont visé cette fois notamment des infrastructures de surveillance militaire, puis la réplique des gardiens de la Révolution qui affirment avoir ciblé des bases américaines au Koweït et à Bahreïn, le tout une dizaine de jours seulement après la signature d'un protocole d'accord entre les deux pays.
1: Oui, le Liban et Israël, eux aussi ont signé un texte.
3: C'était vendredi. Un accord cadre censé conduire à une paix durable. Et là non plus, on n'y est pas. Nouvelles frappes israéliennes hier dans le sud du Liban, au moins un mort. Dans la soirée, les croyants de confession chiite ont fêté dans la banlieue sud de Beyrouth le 10e et dernier jour d'Achoura, une commémoration qui rappelle la mort de Hussein, petit-fils du prophète Mahomet. Et à cette occasion, certains ont donné leur sang dans un pays où la chaîne d'approvisionnement est fragile depuis des années maintenant. Reportage de notre correspondante Amélie David.
4: C'est la troisième fois que Ryan Fahas vient donner son sang. La trentenaire le fait toujours lors d'Ashura, elle explique.
5: Ce n'est qu'une petite partie de ce que nous devons faire. J'essaie de faire de mon mieux, distribuer de la nourriture, donner mon sang chaque fois qu'on en a besoin. C'est le mieux que nous puissions faire. Si nous ne pouvons pas combattre, alors nous nous battons à notre manière.
4: Ici, dans la banlieue sud de Beyrouth, l'organisation With Charity a installé un stand où plus d'une centaine de personnes est venue donner son sang, Jafar Mistra, coordinateur.
6: L'idée est née lorsque des personnes ont commencé à verser leur propre sang au nom de l'imam Hussein. Nous voulions transformer cette pratique en quelque chose de plus positif et de plus beau. Nous avons donc eu l'idée de promouvoir le don du sang afin de donner la vie plutôt que de la sacrifier.
4: Les dons sont collectés en partenariat avec l'équipe de l'hôpital Hôtel Dieu de Beyrouth qui les transfuse ensuite aux patients dans le besoin. Rawan Zaitouni, technicienne de transfusion sanguine.
7: Nous avons des gens qui sont anémiés, qui ont une leucémie, qui ont besoin de beaucoup de sang. Nous avons besoin de dons de sang chaque année, surtout depuis 2019. La plupart des donneurs donnent leur sang uniquement lorsqu'un membre de leur famille en a besoin.
4: Au Liban, le don du sang reste essentiel mais insuffisant, un manque d'autant plus aggravé en période de guerre. Amélie David, Beyrouth, RFI.
3: Et l'accord cadre signé entre Israël et le Liban, le chef du Hezbollah le qualifie d'humiliant, honteux, alors que je le rappelle, le mouvement chiite pro-iranien ne participait pas aux discussions. Le premier ministre israélien Benjamin Netanyahou y voit, lui, un texte historique portant un coup, dit-il, à la fois au Hezbollah et à l'Iran. Son ministre de la Défense, Israël Katz, a lui prévenu qu'il n'y aurait pas de retrait total de l'armée israélienne au Liban tant que le Hezbollah ne serait pas désarmé.
1: Un retrait qui est aussi censé avoir lieu à Gaza.
3: Sauf que 8 mois après l'adoption d'un plan de paix américain, ce n'est toujours pas le cas. Au contraire, l'armée israélienne continue même de renforcer son contrôle dans l'enclave palestinienne où les frappes n'ont pas complètement cessé non plus, alors même que les habitants subissent toujours les conséquences de la guerre avec des pénuries en tout genre. Dans ce contexte, pas facile évidemment pour les Gazaouis de suivre la Coupe du Monde masculine de football. Certains essayent quand même, comme pour s'évader un petit peu de leur quotidien, le temps d'un match ou deux. Reportage dans le centre de la bande de Gaza, Rami Almerari et Guilhem Deltaï à Paris.
8: La nuit est tombée et le café est plongé dans une obscurité quasi intégrale, percée uniquement par une lumière fine, tamisée. L'affiche du soir a rassemblé une vingtaine de personnes comme Marwan Hamad, en quête d'un moment de détente.
2: Cette ambiance me rappelle l'époque d'avant la guerre. Je viens ici pour chasser l'ennui et le stress en profitant de ce spectacle avec les autres.
8: Mais même cette parenthèse dans le quotidien éprouvant des Gazaouis n'est jamais garantie, souligne Mohamed Abou Ghazel.
9: Nous prenons beaucoup de plaisir à regarder les matchs, mais c'est aussi une véritable épreuve. Il y a des coupures d'électricité, des problèmes de connexion Internet et la chaleur. Et régulièrement, on ne peut pas suivre les matchs à cause des coupures d'électricité et des problèmes de connexion Internet.
8: Dans un territoire ravagé par une guerre dévastatrice, les pénuries se rappellent constamment aux habitants. Et même s'il affirme avoir cherché à réduire les coûts, Jihad Cheltout, le patron des lieux, dresse un constat. Les téléspectateurs sont peu nombreux.
10: Je fais payer 3 shekels, un peu moins d'un euro, à chaque spectateur pour l'électricité. Et ça ne me laisse peut-être qu'un demi-shekel pour payer le loyer du magasin. Peu de gens viennent ici pour regarder les matchs à cause de la pénurie d'électricité.
8: Certaines équipes attirent tout de même des foules plus grandes. L'Égypte, voisine de l'enclave palestinienne, peut compter sur le soutien des Gazaouis.
3: Un reportage dans la bande de Gaza de Rami Al-Merari et Guilhem Deltey depuis Paris. Et puisqu'on parle du mondial, sachez que l'Algérie et la RDC se sont qualifiés pour les 16e de finale en se classant parmi les meilleurs 3e de la phase de groupe. On y revient dans le journal de la Coupe du Monde dans quelques minutes avec Pauline Guillou.
1: En attendant sur RFI, il est 2h06 à Caracas. C'est une scène, Gaëtan, qui devrait malheureusement se faire de plus en plus rare au Venezuela.
3: Un garçon de 11 ans, vivant, extirpé des décombres d'un bâtiment qui s'était effondré lors du double séisme de mercredi. La présidente par intérim, Delcy Rodriguez, a publié les images sur les réseaux sociaux, parlant d'une source d'espoir pour le pays. Mais près de 50 000 personnes sont toujours portées disparues, selon l'ONU, ce qui risque d'alourdir davantage encore le bilan humain qui fait déjà état de 1430 morts. En Europe, c'est une canicule qui est en train de faire des dégâts. La ministre française de la Santé, c'est Stéphanie Rist, l'affirme dans une interview accordée au journal La Tribune. Il y a bien un nombre de décès supérieur à la normale dans le pays, même si elle se refuse pour l'instant à donner tout chiffre. Ça prend du temps pour qu'il soit réellement fiable, affirme-t-elle. En tout cas, les températures commencent à baisser. Il n'y a plus que 2 départements, ceux en Alsace, placés en vigilance rouge ce matin. Et cette canicule est maintenant en train de se déplacer vers l'est de l'Europe.
1: La France où l'on vote en ce moment, alors pas partout, hein, seulement en Nouvelle-Calédonie, territoire du Pacifique.
3: Les urnes se refermeront dans un petit peu moins d'une heure maintenant pour ces élections provinciales qui ont enfin lieu après 3 reports liés à la crise institutionnelle que traverse l'archipel. Et Charlotte Manvie, on va rejoindre notre correspondante en Nouvelle-Calédonie, Charlotte Manvie, qui suit évidemment ce scrutin dans un contexte, on le disait, particulier. Ça a été repoussé à 3 reprises. On n'était pas totalement sûr que ça aurait lieu, mais finalement, c'est bien le cas, avec une affluence assez timide, a priori, dans un territoire encore marqué par des violences qui avaient éclaté en 2024. On essaie de joindre notre correspondante à Nouméa pour nous parler un petit peu de ce scrutin qui est en train de toucher à sa fin, puisque les bureaux de vote sont censés refermer dans moins d'une heure, à 9h heure de Paris, 18h heure de Nouméa, avec des résultats normalement attendus dans la foulée. Voilà pour ces élections provinciales. On vous rejoint. Ça y est, vous êtes là, Charlotte Manvin. Vous nous entendez?
11: Oui, bonjour Gaëtan, bonjour à tous.
3: Alors vous êtes donc dans un bureau de vote de Nouméa, et je commençais à le dire, Charlotte, ces élections, elles sont cruciales, mais elles ne semblent pas mobiliser les électeurs.
11: Mais bien, vous avez tout à fait raison. Alors effectivement, à une heure de la fermeture, les électeurs arrivent un petit peu plus nombreux dans le bureau de vote où je me trouve, mais la journée a été globalement très très calme, et ce, partout où j'ai pu me rendre. Le taux de participation à 17h vient de tomber, et sans surprise, il est en recul de 4 points par rapport au précédent scrutin, où déjà près d'un électeur sur 3 n'était pas allé voter. Alors il faut dire que ce sont des Calédoniens désabusés qui étaient appelés aux urnes aujourd'hui. Les discussions sur un nouveau statut de l'archipel sont au point mort. La crise économique frappe durement. 2 ans après les violences qui ont fait 14 morts et 12 milliards d'euros et 2 milliards d'euros de dégâts, plus de 11 000 emplois ont été détruits. L'activité peine à redécoller. Les inégalités se sont creusées. Quant à l'offre politique, elle peine à se renouveler. D'un côté, des non-indépendantistes qui ont durci leur discours sur une Nouvelle-Calédonie française. De l'autre, des indépendantistes empêtrés dans des dissensions internes. Au milieu, un bloc central qui n'a pas réussi à s'organiser Rien qu'en province sud, ils sont 5 à se revendiquer de cette troisième voie qui entend réconcilier les points de vue. Alors l'enjeu est pourtant décisif, hein. Les provinces décident de tout presque en Nouvelle-Calédonie et le scrutin déterminera aussi les rapports de force dans les discussions sur l'avenir institutionnel de l'archipel. Charlotte Manvie au bureau de vote Jean Noyen, Nouméa.
12: Merci à vous, Charlotte Manoui.
1: En Afrique du Sud, Gaëtan, la tension monte à l'approche du 30 juin.
3: Mardi, date fixée par plusieurs groupes anti-immigration qui prévoient des manifestations nationales pour exiger, entre autres, le départ des immigrés illégaux, mais aussi que la priorité à l'emploi soit donnée aux Sud-Africains. Le climat est tendu et c'est dans ce contexte que se sont réunis hier des organisations de la société civile, des syndicats, des partis politiques et des représentants religieux. Une réunion en ligne pour s'opposer à ces mouvements et condamner la stigmatisation des immigrés érigé en bouc émissaire de tous les maux du pays, correspondant à Johannesburg de Joséphine Klockner.
13: Les emplois volés par les étrangers, une criminalité exacerbée par leurs fautes, ce sont des dénonciations que martèlent les groupes anti-immigration. Un discours démenti par les chiffres, souligne Retabi Leratsomo de la Fondation Ahmed Katrada, organisatrice de l'initiative.
14: Par exemple, on nous dit que les migrants volent des emplois. Pourtant, les études montrent que l'entrepreneuriat des migrants génère souvent une création nette d'emplois. Une étude de la Banque mondiale a même révélé que pour chaque migrant employé, environ 2 emplois sont créés pour des Sud-Africains.
13: Une vingtaine de représentants ont réaffirmé leur engagement pour la démocratie et le vivre ensemble. Ella Gandhi, petite fille de Gandhi et militante pacifiste en Afrique du Sud, rappelle les risques liés au rejet des principes moraux et humanistes.
15: L'apartheid reposait sur des préjugés. Et ces préjugés étaient utilisés pour justifier la discrimination injuste à l'encontre des Noirs. Aujourd'hui, nous vivons exactement la même situation. Si on ne s'unit pas fermement contre cela, l'Afrique du Sud sera une honte.
13: Face aux inégalités, au chômage et à la pauvreté, la colère des Sud-Africains est justifiée, ont rappelé les participants, mais orientée vers les mauvais coupables. Ils dénoncent la responsabilité du gouvernement et de la corruption. Joséphine Klockner, Johannesburg, RFI.
3: En Turquie, alors qu'un sommet de l'OTAN doit avoir lieu dans 10 jours à Ankara, les autorités ont incarcéré cette semaine 178 personnes dans le cadre de ce qui est présenté comme une opération antiterroriste à Nandlower.
16: Des membres présumés du groupe État islamique, mais aussi des bénévoles d'une fondation environnementale dont la plupart ont plus de 60 ans, une professeure d'économie, un journaliste, des avocats, des étudiants, des syndicalistes, tous soupçonnés de liens avec divers groupes d'extrême gauche. Le coup de filet qui a secoué cette semaine la capitale turque interpelle par son ampleur et ses motifs. Les autorités d'Ankara décrivent une opération antiterroriste visant à assurer la sécurité du sommet de l'OTAN des 7 et 8 juillet. Mais pour les ONG Défense des droits humains, ces arrestations s'inscrivent dans un contexte de pression accrue contre la société civile, les médias et les mouvements de protestation. Elles visent à dissuader toute critique publique à l'approche du sommet. Pour la plupart des 178 personnes incarcérées, le parquet avait réclamé leur placement en détention, motif qu'elles pourraient, je cite, « commettre un acte terroriste dans le but de faire passer la Turquie pour un pays associé au terrorisme ».
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6: Aujourd'hui avec Hugo, on est parti au Salon de l'agriculture et on va retrouver tout de suite Angélique Delahaye, la présidente de Solal. Solal, c'est quoi? C'est une association qui œuvre depuis de nombreuses années dans le don agricole. Et on va en savoir un peu plus tout de suite.
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8: Alors en fait, moi j'ai commencé par un sujet qui pour moi a été très important, la lutte contre le gaspillage alimentaire. En 2011, j'ai été obligée de jeter pendant plusieurs semaines des produits de l'exploitation à cause de la crise E. coli en Allemagne sur le concombre. Et moi, j'étais une grosse productrice de concombres. Et donc, pendant un mois, j'ai jeté tous mes concombres tous les jours. Et je me suis dit, alors que je savais qu'ils étaient parfaitement consommables, et je me suis dit, jamais plus on me fera jeter du produit consommable, alors qu'à côté de chez moi, j'ai une amie qui, elle, a des problèmes pour nourrir ses enfants, que j'ai une mamie un peu plus loin qui ne peut pas se les payer, etc. Donc il faut qu'on trouve des solutions pour éviter que les producteurs aient à jeter des produits qui soient parfaitement consommables. C'est comme ça que j'ai commencé. Vous savez, en 2013, quand on a fait ça, dans la tête de beaucoup de gens, c'était pas bien de faire le lien entre lutte contre le gaspillage et aide alimentaire. Parce que dans la tête des gens, ils pensaient que ce que les agriculteurs allaient donner, c'était des sous-produits, que finalement les pauvres allaient, j'aime pas tellement cette expression, mais c'est ce qui nous était dit, on nous disait, ah ben vous allez donner aux pauvres ce que les autres ne veulent pas. Non, c'est pas du tout ça le sujet. Nous, c'est d'amener des produits de qualité, on donne, dans ce qu'on donne, il y a 20% de bio quand même, donc c'est pas des sous-produits. On donne 80% de raisonné. Donc c'est des produits de qualité, on donne des lentilles en AOP, on se fait un point d'honneur à donner des produits le plus frais possible et le plus qualitatif possible aux associations. Parce qu'en fait l'agriculture française, par essence, produit énormément de produits qui sont, j'allais dire, qualitatifs. Parce que les normes sont les plus sévères qu'on ait en Europe. À tort ou à raison, c'est pas le sujet. Moi, ce que je sais, c'est que ce qu'on oblige en termes de qualité de production à faire aux agriculteurs français, on peut avoir toute confiance dans ce que nous, on achemine vers les associations d'aide alimentaire. Donc moi, mon combat, c'était ça. Et donc, à partir de cette crise E. coli sur le concombre, j'ai commencé à réfléchir sur mon exploitation en me disant, mais en fait, bon, j'ai jeté des concombres, ok, pendant des semaines, mais est-ce qu'on ne jette pas autre chose dans l'exploitation? Parce que finalement, c'était tellement devenu une habitude qu'on ne se posait plus de questions. C'était comme ça. On ne récoltait pas, mais on passait le tracteur dedans et puis ça faisait un engrais vert. Et donc, j'ai cheminé un moment avant de me dire « Oui, mais il va falloir qu'on raisonne maintenant autrement. » Mais on a mis très longtemps à faire admettre qu'il y avait un lien évident entre la lutte contre le gaspillage alimentaire et l'aide alimentaire. Et j'allais dire, moi, si demain je rends mon tablier, ce que je vais faire à un moment ou à un autre quand même, ben je pourrais me dire, on a au moins, on a fait changer les mentalités, on a obligé les gens, les entreprises, les acteurs économiques à réfléchir autrement la lutte contre le gaspillage alimentaire et la nécessité d'accompagner les plus fragiles dans notre société.
9: On retrouve Roland, agriculteur retraité en Alsace, qui a décidé lui aussi de s'investir avec Solal dans une parcelle solidaire.
10: Il y a tellement de gens qui sont dans le besoin que j'ai pris la décision effectivement d'entreprendre, de faire cette opération. Voilà. Moi j'ai complètement produit de la pomme de terre uniquement pour donner. Donc c'est pas quelque chose qui aurait été voué à la destruction ou à... Voilà, c'est fait pour ça. Donc j'ai planté, j'ai entretenu la culture, on a fait tout ce qu'il fallait, on a irrigué, on a récolté, on a stocké, on a conditionné spécialement pour le don, pour les associations. Mais avant ce système-là, en fait, j'étais j'avais une entreprise, en fait. Hein. Il fallait la faire tourner, la faire vivre, j'avais des salariés. Donc, effectivement, le fait de produire, c'était pour en vivre, hein, pour faire vivre l'entreprise, voilà. Et je faisais effectivement des dons aussi, mais quelque part par la force des choses, il faut dire les choses comme elles sont. Souvent, c'était des refus en centrale d'achat, sur les plateformes où la marchandise a été refusée, où j'ai fait un don directement, à travers Solal aussi, à des associations. C'était différent, vous voyez. Là, je suis dans l'esprit de produire quelque chose pour... Voilà. Avant, c'était par la force des choses, qu'est-ce que j'en fais, ou bien c'est foutu à la poubelle, ou je sais pas trop où. On donnait aussi, mais c'était différent, quoi. Après, il faut le dire aussi qu'à un moment donné, j'étais un peu allé voir les associations sur Strasbourg. Je suis à proximité de Strasbourg. Je suis allé là-bas pour essayer de donner un coup de main. Mais j'ai vu que malheureusement, ce n'était pas trop mon monde à moi. Hein. Et je savais qu'il fallait que je fasse quelque chose pour les associations, pour quelqu'un. Mais j'ai plutôt choisi de rester chez moi à la campagne, sur mon tracteur, dans ma culture. Voilà, pour faire ce don. Voilà.
6: Est-ce que les agriculteurs aujourd'hui ont un rôle dans la façon de nourrir les étudiants et donc du coup aussi les actifs de demain, entre guillemets?
10: Moi, je pense que c'est très important de faire des opérations, de signer des conventions dans ce sens-là, en sachant que les étudiants, chacun, même moi j'ai des filles aussi, hein, qui ont fait des études et qui, voilà, et que c'est difficile à l'heure actuelle de vivre, et que si on peut faire quelque chose, nous, le monde agricole, si on peut le faire, il faut le faire. Donc moi, j'encourage tout agriculteur, s'il peut, faire un don dans ce sens-là, que ce soit pour les étudiants ou pour association, n'importe. J'encourage complètement la démarche.
9: Et justement, aujourd'hui, Solal signe une convention de partenariat national avec l'association Copain, qui s'occupe de dons alimentaires pour les étudiants. Nous retrouvons son directeur général, Benjamin Floïc.
1: À l'origine, on voulait, avec quelques amis à moi, faire une première distribution alimentaire au sein de notre université. Et puis, on a fait du coup une première distrib, une deuxième distrib, une troisième distrib. Et puis ensuite, il y a eu le deuxième confinement. Et c'est le deuxième confinement, avec le fait d'avoir plein d'étudiants chez soi, qui étaient cloîtrés chez eux, le fait de pouvoir délivrer des attestations pour devenir bénévole ou pour venir récupérer un panier à l'aide alimentaire, ça a fait... La demande, elle était déjà énorme. Mais on a eu des afflux massifs de bénévoles qui voulaient nous aider, qui voulaient s'engager avec nous. Et donc, ça a créé une asso qui est passée de une dizaine de personnes à 500 personnes en l'espace de 6 mois. Et donc, ça nous a donné un élan énorme pour venir créer cette solidarité un peu plus largement. Donc, on a ouvert une deuxième, une troisième distribution hebdomadaire à Paris. Et puis, maintenant, on est présent dans 30 villes dans toute la France, d'Hexagone et d'Outre-mer.
9: Vous n'êtes pas sans lien avec Radio Campus Paris, puisque vous êtes basé, vous avez une antenne juste en dessous, au rez-de-chaussée, c'est ça?
1: Exactement, on a 2 distributions alimentaires qui se tiennent par semaine à la maison étudiante rue des Tournelles à Paris, le jeudi et le vendredi, et c'est le lieu historique de Copain. C'est que la première distrib qu'on fait en octobre 2020, elle se tient déjà là-bas, et donc depuis on maintient ces 2 distributions alimentaires hebdomadaires là-bas. En fait, à Paris, on a 5 distributions alimentaires par semaine. Donc il y en a une à Césure, une à la Gaîté Lyrique, 2 à la maison étudiante. Voilà, il y en a vraiment partout dans Paris. On essaye de couvrir l'ensemble du territoire francilien ou dans tous les cas d'être dans des lieux très accessibles pour les étudiants.
9: Et si on veut devenir bénévole avec vous, comment on peut faire?
1: Il faut aller sur le site ou sur les réseaux sociaux de Copain. On essaye de faire un truc qui soit le plus simple possible. Il suffit de s'inscrire. Ensuite, on a pensé une sorte de révolution aussi de la façon de s'engager dans les associations. C'est que sur les associations de solidarité alimentaire, souvent, c'est des process qui sont assez contraignants. À la Croix-Rouge, il y a un temps de formation. Dans d'autres associations, c'est assez long, ne serait-ce que pour avoir des responsabilités ou participer à des actions. Avec Copain, on s'enregistre, on est ajouté sur un groupe WhatsApp et on peut faire une distribution 2 jours après. Le but, c'est de penser un système d'engagement qui soit le plus simple possible pour permettre à un public étudiant de s'engager et progressivement de prendre des responsabilités pour ensuite en avoir très vite. Voilà, la présidente de l'association qui m'a remplacé, elle a 23 ans et elle a fait 2 ans. Elle a fait toutes ses études et ensuite elle est devenue présidente après avoir passé tous les échanges chez Copain. Et le but, c'est de faire en sorte que tout le monde, dès qu'ils ont un peu la volonté de participer à nos actions, puisse devenir responsable très vite, puisse participer très vite à toutes les formes d'action. Donc on a des bénévoles qui font que de la distribution alimentaire pendant 3 ans, ils adorent ça. Et puis on en a qui, au bout de 3 distributions, ont envie de faire autre chose. Et donc vous encadrez des sorties culturelles et sportives, participer au plaidoyer de l'association. On essaye d'avoir un corpus d'action qui soit hyper large pour permettre de toucher un maximum d'étudiants et avoir vraiment cette ambition-là d'aller animer la vie étudiante dans tous ses pans.
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6: Comme Copain, Solal est présent sur tout le territoire. Et nous partons tout de suite à la rencontre de représentantes de différentes antennes.
9: Marie Magendy, coordinatrice de l'antenne Centre Val-de-Loire.
11: Donc nous, effectivement, on est surtout sur le légume. 95% de nos dons aujourd'hui sont des dons de légumes. On a aussi un peu de fruits. On travaille de plus en plus à diversifier les autres sources de dons, notamment les dons de lait, en fait. Pour ça, on cherche à s'entourer des partenaires en région. Donc en région Centre-Val-de-Loire, on a 3 laiteries. Et on commence à travailler avec ces laiteries-là, autour du don de lait, notamment avec la laiterie LSDH, qui accompagne ces éleveurs chaque année dans la proposition de leur don de lait.
9: Et les donations, elles sont en circuit court ou ça part partout? Comment ça marche?
11: Alors j'ai envie de vous dire ça dépend parce qu'il y a plein de types de dons qui sont disponibles. La plupart des cas, c'est des dons qui sont distribués en circuit court, pour vous reprendre. C'est-à-dire que c'est les associations qui vont directement récupérer les produits chez les producteurs. Après, dans tout le panel de dons qu'on gère, on accompagne nos donateurs dans la gestion de leur refus d'agréage, c'est-à-dire les donateurs qui travaillent avec la grande distribution en tant que fournisseurs. Ils peuvent envoyer des produits qui finalement, à l'arrivée dans la grande distribution, ne conviennent pas de par leur forme, leur taille, leur poids, qui ne correspondent pas au cahier des charges attendu par la grande distribution. Dans ce cas-là, la grande distribution fait un refus, c'est ce qu'on appelle le refus d'agréage. Les produits ne rentreront pas dans le magasin. Le producteur a plusieurs choix, soit que la marchandise soit détruite, au frais du producteur évidemment, soit que le producteur vienne récupérer ses produits, ou alors que les produits soient donnés à une association d'aide alimentaire. Donc dans ces cas-là, on donne aux associations locales autour de la plateforme. On ne fait pas revenir les produits en région pour les donner chez nous. On va s'assurer, on va essayer de limiter aussi nos émissions. Et de ne pas faire des allées-venues de produits pour rien. En plus, ça, on perdrait en fraîcheur, ce ne serait pas intéressant. Donc, dans ces cas-là, on peut dire que le circuit est moins court puisque la grande distribution est passée et elle a décidé finalement de refuser les produits.
6: Aujourd'hui, avec qui donc vous travaillez? Avec des associations qui font de l'aide alimentaire. Bah, aujourd'hui, justement, il y a cette convention qui se fait avec l'association étudiante Copain. Est-ce que vous avez un rapport particulier aux étudiants dans votre centre ou pas spécialement?
11: Alors, on n'a pas forcément de rapport aux étudiants, je dirais, dans la distribution des dons du moins, puisque nous, on voit peu les personnes accueillies par les associations d'aide alimentaire. En fait, puisqu'on travaille directement avec les bénévoles et les responsables de l'approvisionnement de ces structures d'aide alimentaire, c'est plutôt eux nos interlocuteurs. Par contre, là où on peut croiser des personnes accueillies par les assos d'aide alimentaire, dont des étudiants, ça va être sur nos actions de glanage solidaire, qui est encore une autre forme de don, où les produits sont dans le champ en fait encore. Le producteur ne les ramassera pas parce qu'il ne pourra pas les vendre. Donc dans ces cas-là, nous on vient avec différentes personnes, dont parfois des étudiants, pour ramasser les produits. Et dans ces cas-là, tous les produits ramassés sont à destination de la structure d'aide alimentaire ou des structures d'aide alimentaire qui sont présentes. Après, on essaie aussi de se rapprocher des étudiants, notamment des étudiants agricoles, puisque ce sont eux, elles et eux, les futurs agriculteurs, agricultrices. Donc on essaie aussi de les sensibiliser à ce geste de donner et de participer à la solidarité de leur territoire, tout simplement.
9: Clémentine Bontemps, responsable des dons pour Solal Grand Est.
12: Donc nous, c'est l'antenne Grand Est. C'est une présence qui est indispensable à la sensibilisation des agriculteurs et des industries alimentaires aux dons agricoles et alimentaires. Et ça nous permet d'avoir une présence, une connaissance du territoire pour justement rechercher ces donateurs. Et comment on fait? Donc on participe à des événements, à des foires agricoles sur lesquelles on a une présence pour expliquer notre système. On participe à des événements, à des foires agricoles sur lesquelles on a une présence pour expliquer notre système, notre service d'accompagnement gratuit. Et aux agriculteurs. Ensuite, il y a beaucoup de bouche à oreille qui se fait. On recrute aussi, on forme des ambassadeurs qui sont des agriculteurs à qui on explique notre fonctionnement et qui, eux, leur mission, c'est d'aller parler de Solal à leur père sur leur territoire. Donc on essaye d'avoir des ambassadeurs sur chaque département. En Grand Est, on a plus d'une vingtaine d'ambassadeurs maintenant qui sont des agriculteurs ou agriculteurs retraités qui sont soit volontaires, soit volontaires provenant de nos réseaux de partenaires. On fait aussi de la prospection en rendant visite aux agriculteurs sur le territoire. Voilà.
9: Cécile Pelletier, directrice régionale de l'antenne Hauts-de-France.
13: Nous, les productions qui sont les plus spécifiques Hauts-de-France, c'est les endives et les pommes de terre. Surtout en cette année aussi où il y a énormément de pommes de terre justement en surplus. Et ce qu'on essaye de faire dans l'Hauts-de-France, c'est de trouver des solutions pour les transformer, pour en fait les pérenniser sur le long terme et que ça soit plus facile pour les associations de les distribuer à leurs bénéficiaires.
9: Est-ce que vous distribuez seulement dans les Hauts-de-France ou vous distribuez un peu partout en France ?
13: Pour les pommes de terre, là, il y en a des pommes de terre qui sont parties dans le sud de la France.
9: C'est un produit qui est facilement exportable au final.
13: C'est ça. C'est la complexité, c'est trouver le transport pour aller dans le sud, parce qu'on essaie de chercher du mécénat pour des transporteurs qui veulent bien donner en fait leur trajet. C'est assez rare, donc on est en recherche de ce type de mécénat. Et il faut aussi parfois conditionner les pommes de terre parce qu'elles arrivent parfois en vrac et les associations en fait, d'aide alimentaire ne peuvent pas les récupérer en vrac. Donc il faut trouver des conditionneurs qui aussi font du mécénat pour conditionner en filet les pommes de terre en vrac et après les acheminer dans le sud.
9: Et vous donnez à qui dans les Hauts-de-France ? À qui ces dons vont en majorité ?
13: Donc ces dons en général vont aux associations qui sont nationales habilitées, les Restos du Cœur, Croix-Rouge, Secours Populaire, les banques alimentaires, il y a Copain aussi qui est présent à Lille, on a Linky aussi qui est une association étudiante et on a vraiment beaucoup d'épiceries aussi étudiantes solidaires sur le territoire.
9: Marie Magendy, coordinatrice de l'antenne Centre-Val de Loire.
11: Là où on peut croiser des personnes accueillies par les assos d'aide alimentaire, dont des étudiants, ça va être sur nos actions de glanage solidaire, qui est encore une autre forme de don, où les produits sont dans le champ en fait encore. Le producteur ne les ramassera pas parce qu'il ne pourra pas les vendre. Donc dans ces cas-là, nous on vient avec différentes personnes, dont parfois des étudiants, pour ramasser les produits. Et dans ces cas-là, tous les produits ramassés sont à destination de la structure d'aide alimentaire ou des structures d'aide alimentaire qui sont présentes. Après, on essaie aussi de se rapprocher des étudiants, notamment des étudiants agricoles, puisque ce sont eux, elles et eux, les futurs agriculteurs, agricultrices. Donc on essaie aussi de les sensibiliser à ce geste de donner et de participer à la solidarité de leur territoire, tout simplement.
9: Clémentine Bontemps, responsable des dons pour Solal Grand Est.
12: En Grand Est, on constate une évolution des dons qui est très positive. Les volumes de dons augmentent d'année en année. Par exemple, en 2025, on a organisé le don de 740 tonnes de produits. En 2024, par exemple, pour comparer, c'était 421 tonnes. Donc ça, c'est les donateurs qui ont fait des dons en Grand Est, donateurs du Grand Est. Il y a toujours de plus en plus de donateurs qui donnent. D'année en année, des nouveaux donateurs. On observe aussi une fidélisation des anciens donateurs. Donc voilà, on est très contents. C'est très positif. On a toujours de 97 à 99% de produits frais. Des légumes, 70 à 80% de légumes, 5% de fruits, 11 à 15% de produits laitiers. Voilà.
9: Cécile Pelletier, directrice régionale de l'antenne Hauts-de-France.
13: Alors actuellement, tout le monde le dit, c'est compliqué pour tout le monde. On voit qu'il y a une baisse des dons aux associations d'aide alimentaire, en tout cas en termes de produits frais. Et en fait, le milieu agricole devient vraiment un fournisseur très important pour les associations. Et d'un autre côté, on a des personnes qui ne mangent pas à leur faim. Nous, on avait un alternant justement aussi qui était en difficulté financière malgré le salaire qu'on pouvait lui donner grâce à l'alternance, même si bien sûr, c'est pas vraiment c'est un petit salaire. Et donc, grâce au lien, on a pu aussi lui donner le lien avec l'épicerie solidaire et il a pu récupérer des produits. Et donc, ces milieux-là qui ne se connaissaient pas forcément, c'est important de faciliter tout ça en fait et d'approvisionner, de remplir les épiceries solidaires, de remplir les associations étudiantes.
9: Angélique Delahaye, présidente de Solal.
14: Depuis 2020 et depuis le Covid, cette période a mis en avant le fait que les étudiants étaient en précarité alimentaire, chose dont on ne parlait pas avant le Covid. Et donc il a fallu effectivement organiser les distributions, il a fallu que les étudiants se mobilisent pour pouvoir servir leurs copains de fac hein, ou d'université. Et donc, depuis 2 ans maintenant, l'association Copain s'est constituée. Et donc, elle a pour mission de pourvoir en alimentation les étudiants qui sont en précarité.
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9: De retour avec Benjamin Floïc, directeur de Copain.
1: L'année dernière, on a distribué plus de 100 000 paniers alimentaires. Et depuis la création de Copain, on a aidé plus de 100 000 étudiants uniques. Personnes uniques vraiment depuis la création de Copain, dont près de 60 000 l'année dernière, rien que l'année dernière. La progression de Copain, elle s'est faite très vite. Donc on a créé 20 antennes dans les 2 dernières années. L'explosion territoriale de l'association, elle se fait vraiment depuis peu de temps. Et donc ça représente des centaines de milliers de paniers alimentaires distribués sur toute la période. Et en parallèle de ça, du coup, il faut le mettre en perspective par rapport au nombre d'étudiants sur tout le territoire français qui sont en situation de précarité. C'est qu'il y a déjà un étudiant sur 5 qui a déjà bénéficié d'une aide alimentaire, quelle qu'elle soit. Et il y a un étudiant sur 2 qui a déjà sauté des repas pour des raisons financières. Ça, c'est des chiffres qui sont issus des études qu'on mène et qui sont horribles. Enfin, il faut être assez clair sur les termes. C'est que c'est des chiffres qui montrent une situation économique du pays, une situation économique des jeunes dans le pays qui est désastreuse et sur lesquelles il faut des actions associatif pour y pallier, pour faire une aide d'urgence, mais il faut surtout des actions politiques pour sortir ces jeunes-là des situations de précarité qui peuvent entraîner des situations de misère une fois que les études sont terminées. Ça fait à peu près 2 ans qu'on travaille déjà avec Solal sur des récupérations de dons d'invendus alimentaires, notamment à Paris, notamment à Lille. Pour nous, c'est fondamental de pouvoir travailler sur le mieux manger et du coup de donner des produits de qualité aux étudiants qui viennent chez Copain. Et donc, bosser directement avec une association qui fait de la récupération d'invendus et de dons de producteurs directement issus soit du territoire francilien, soit de toute la France, on ne peut pas rêver mieux. Enfin, techniquement, on peut difficilement faire mieux pour apporter des produits de qualité aux étudiants. Et donc, ce partenariat-là, il se fait sur deux pieds. Le premier, c'est anticiper et avoir un maximum de dons en plus de ceux qu'on a déjà. Et le deuxième pied, c'est pouvoir faire les achats groupés avec d'autres associations auprès de producteurs et de contribuer à un modèle agricole vertueux qui permet d'avoir des produits de qualité pour les étudiants qui viennent en distribution.
9: Mais alors Angélique, c'est quoi votre challenge ?
14: Notre challenge, c'est d'apporter du produit frais, des fruits, des légumes à 97-98% en fonction des années. Mais là, on est aussi en train de diversifier parce qu'il y a des besoins qui malheureusement, dans un pays comme le nôtre, sont de plus en plus importants, ce qui est complètement fou. Moi, j'ai du mal à comprendre comment on en est arrivé là, dans ce pays.
15: Par exemple.
14: Mais qu'on ait autant d'étudiants qui sont en précarité alimentaire, enfin, qu'on ait autant de femmes isolées, seules, avec des enfants, qui même si elles travaillent, elles n'arrivent pas à boucler le mois. Enfin, et elles se privent de manger pour que leurs enfants mangent. C'est pas... Excusez-moi.
9: Et justement, votre démarche, elle lutte contre l'exclusion sociale. Enfin, ça permet de freiner ça.
14: On freine ça et puis on essaie de créer du lien social. C'est-à-dire qu'on propose aux gens en précarité alimentaire de sortir de chez eux, de venir dans les exploitations, de nous donner des coups de main à glaner des produits qu'ils vont pouvoir ramener chez eux, mais qui vont aussi ramener dans les antennes de leurs associations d'aide alimentaire pour distribuer aux autres personnes. Et moi, j'ai fait ça pendant assez longtemps sur mon exploitation. Et j'ai beaucoup de femmes seules avec des enfants. Moi, j'ai découvert le visage de la précarité alimentaire. J'avais, comme beaucoup de gens, une image un peu caricaturale hein, de l'aide alimentaire. Et en fait, j'avais en face de moi, sur un groupe de 10 personnes, 8 femmes, avec des gosses en bas âge, des beaux gosses qui sont à l'école élémentaire. Enfin, je me suis dit, mais c'est pas possible, quoi. Hein. Et donc, elles étaient contentes parce qu'elles sortaient de chez elles, elles avaient une activité physique, elles mangeaient des produits sains. Il y en a même une qui a perdu la moitié de son poids. En apprenant à manger et à préparer des fruits et légumes. Elle me dit, mes enfants se portent beaucoup mieux depuis qu'ils mangent des fruits et légumes. Et donc, voilà, nous, notre apport par rapport à l'aide alimentaire classique, c'est d'apporter du frais, des fruits, des légumes, des œufs, du lait. Alors, la viande, c'est plus compliqué parce qu'il faut la transformer, il y a des règles d'hygiène. C'est plus compliqué, mais on ne désespère pas de le faire. Mais vraiment, la valeur ajoutée, c'est les produits frais.
9: Cécile, cet engagement dans le domaine agricole, est-ce qu'il permet de créer du lien et de se nourrir, entre guillemets, socialement aussi ?
13: Alors, créer du lien, je l'espère. En tout cas, quand je suis arrivée en fin 2018, personne connaissait Solal ou le don agricole. C'était très sporadique, où chaque agriculteur faisait un peu de son côté. Et on s'est rendu compte de l'importance de se structurer, de proposer un service en fait aux agriculteurs qui le faisaient individuellement. Et maintenant on le voit encore plus quand on mutualise les transports, quand on trouve du conditionnement pour tout le monde. C'est plus simple quand il y a des plus grosses quantités que 100 kilos par-ci, 100 kilos par-là. Et on essaye aussi de faire des visites d'associations par des agriculteurs, mais également aussi d'agriculteurs dans les associations. Et c'est ça aussi qui crée tout le lien et l'interconnaissance.
9: Et s'il y avait une morale dans tout ça, Angélique ?
14: Parce qu'on fait beaucoup de choses pour les gens qui sont en difficulté ailleurs dans le monde, mais je trouve qu'on faisait pas assez pour ceux qui étaient chez nous. En fait, on les voyait pas. On disait, bah, les associations ont qu'à s'en occuper, puis voilà, on mettait ça derrière un rideau. Mais non, il faut voir le visage de ces gens. Moi, maintenant que je suis à Solal, je les rencontre. Je rencontre des gens à l'aide alimentaire. Moi, j'en fais venir sur mon exploitation. On leur propose de glaner. Ils sont fiers. Les premières fois, je dis à la présidente de l'association qui était venue avec eux, je dis, mais expliquez-moi pourquoi elles ne me regardent pas dans les yeux. Elle me dit, elles ont honte. Mais honte de quoi ? Ben de vous demander de la nourriture. Mais dites-leur qu'il ne faut pas qu'elles aient honte. Moi, je suis trop contente de leur donner des choses que plutôt qu'elles finissent dans un champ, mais qu'elles en profitent. Et après chaque glanage qu'on faisait avec elles, c'était un groupe de 8-10, ce n'était pas toujours les mêmes, suivant leur disponibilité, les véhicules pour les amener, etc. On faisait un petit café solidaire, on échangeait des recettes de cuisine, on expliquait comment préparer tel légume, quelle astuce, comment le manger autrement, parce que souvent les légumes, on les mange à peu près toujours de la même façon. Et donc elles ont découvert une autre dimension, elles ont réappris à manger des fruits, des légumes, elles se sont senties mieux aussi dans leur corps, hein. Elles ont perdu du poids, parce que elles n'avaient pas d'activité, hein. Quand vous êtes en précarité, vous restez chez vous, vous ne sortez pas trop. Là, elles étaient contentes de venir prendre l'air, de se bouger et de ramener des produits qu'elles avaient cueillis elles-mêmes pour leurs enfants. Et au bout de quelques semaines, il y en a deux, trois qui me disent, vous savez, nous, on aimerait bien travailler. C'est compliqué pour des gens qui n'ont pas travaillé depuis longtemps de se remettre à un rythme, d'avoir des contraintes d'horaire, des contraintes de durée de travail, etc. Donc on a commencé par des matinées. On leur a proposé de venir travailler une matinée et on a réfléchi avec elles à ce qu'elles pourraient faire, quels services elles pourraient rendre sur l'entreprise. Mais la première fiche de paye, je vous garantis, alors c'était qu'une matinée par semaine, donc vous imaginez, quatre matinées par semaine, ça fait quand même pas une grosse somme, hein. Mais elle pleurait. Il y en a une qui m'a dit, vous savez, ça fait 10 ans que j'ai pas vu une fiche de paye. Même si, peu importe le montant qui est en bas, j'ai une fiche de paye. Ben ça, je me suis dit qu'en tant qu'agricultrice, j'avais été au-delà de mon rôle de nourrir. J'avais aussi accompagné et permis à des gens de retrouver leur fierté. Parce qu'en fait, c'est ça. Ils ont plus de fierté. Et ça, c'est important de retrouver de la fierté, de la confiance. Et il y en a une que j'ai croisée il y a quelques mois de ça. Je faisais mes courses et j'entends mon prénom crier dans le magasin. Je me dis, mais qui c'est ? Et je me retourne et sur le coup, je ne l'ai pas reconnue parce qu'elle a perdu la moitié de son poids. Elle me dit, regarde, elle ouvre son imperméable. Elle me dit, regarde, j'ai maigri, je suis bien, regarde, je peux sauter, je peux courir. Je dis, c'est super. Elle me dit, tu sais, t'es quand même le meilleur docteur que j'ai jamais rencontré. Je trouvais ça génial, quoi. Je dis, non, je suis pas docteur. Elle me dit, si, tu m'as appris à manger. Et aujourd'hui, je suis bien. Je suis mieux. Mes enfants vont bien. Ben voilà. Pour moi, j'ai reçu plus de leur part que ce que je leur ai donné. Le sourire, la fierté, l'envie d'y aller. Il y en a qui sont repartis dans des parcours d'insertion, qui retravaillent. Ben voilà, c'est ça. C'est juste une petite main tendue, elles la prennent et après elles repartent. Et ça, c'est génial.
9: Sur l'année 2025, l'association Solal a franchi un cap historique dans le don agricole. 7088 tonnes de produits alimentaires ont été redistribuées aux associations d'aide alimentaire, soit l'équivalent d'environ 14 millions de repas offerts à celles et ceux qui en ont le plus besoin. Avec 23 dons organisés chaque jour et un réseau de près de 880 associations partenaires, ces chiffres témoignent d'une solidarité agricole qui se structure et qui s'amplifie aussi. Depuis sa création en 2013, Solal a contribué à redistribuer plus de 42 000 tonnes de produits, soit 84 millions de repas distribués sur l'ensemble du territoire. Un reportage signé Farad Ball et Hugo Traversier.
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Bonjour, ce sont les Voix du Monde sur Radio Campus Rennes. Au menu cet après-midi, une balade autour du cercle polaire arctique, de la Russie au nord du continent américain, en traversant la Scandinavie et le Groenland. Commençons notre périple en Sibérie. Le chamanisme est au cœur de ces cultures et, indépendamment des rituels exercés par les chamans, toute manifestation musicale dans l'esprit des autochtones est susceptible d'être entendue par les esprits. Malgré la répression sous l'ère soviétique, les pratiques chamaniques perdurent. En route pour la Tchoukotka, à l'extrémité orientale de la Russie, avec Slava Egorovitch Kemlil, un éleveur de rennes. Il nous interprète, au printemps, la toundra se réveille.

Olonko, extrait d'une épopée par Zarina Kopierina de la République de Saka, anciennement appelée Yakoutie. Le chant traditionnel Saka se situe entre la musique des peuples du Nord et celle des Mongols. Les passages en voix de tête alternent avec le chant guttural, les claquements de langue et les sons passant par les poumons, le palais et le nez. Le chant rituel occupe une place importante, mais il laisse aussi la place aux chants de travail et aux complates amoureuses, ainsi qu'à des improvisations à caractère humoristique. Toujours très vivant, le chant Saka est interprété aujourd'hui dans le nord de la Sibérie par une jeunesse avide de se réapproprier les traditions de ses ancêtres. Restons en Saka.

Une valse par Spiridon Spiridonovitch Chichigine, un virtuose de la guimbarde. Il a joué un rôle prépondérant dans son renouveau. Premier Saka à jouer à l'étranger, il a notamment interprété, en 1995, la bande-son du film Chaman de Bartabas. Dans son style, il a préservé le jeu long, une technique ancienne, oubliée par la jeune génération. Continuant en compagnie des Sami, le peuple autochtone du nord de la Suède, de la Norvège et de la Finlande, ainsi que de la péninsule de Kola, en Russie. Le terme lapon, de la racine lap, signifie porteur de haillons en suédois, ce qui explique que ce nom ait été délaissé. Côté musique, une des traditions est le chant yoik. Les yoik se chantent traditionnellement a cappella, généralement lentement et du fond de la gorge, en faisant transparaître de la colère ou de la douleur. Les missionnaires les ont qualifiés de chansons du diable. De nos jours, les yoik sont fréquemment accompagnés par des instruments. Marie Boine est l'une des artistes phares de la musique ethnique, ainsi que l'ambassadrice artistique des Sami. Elle a su relever le défi de la renaissance culturelle en valorisant ses origines à travers des textes de chansons particulièrement engagés et une alchimie harmonieuse. On écoute enfin libre.

Écoute le son du Yoik par Ulla Pirttijärvi, l'une des plus célèbres chanteuses sami de Finlande. Elle écrit des chansons où se mêlent les chants traditionnels et une musicalité très actuelle, avec ici un petit côté asiatique. Retournons en Norvège avec Transjoik et son style hypnotique. Le groupe de quatre musiciens utilise la voix humaine de façon inouïe. Transjoik peut mélanger le chant de gorge, le yoik, l'appel du médecin, le rap et le slam. Le phrasé du chant est renforcé par deux sets de percus et des synthés, des boucles électro et de la basse pour générer une transe électro-ambiante. On écoute Transjoik.

courant d'azur par Vim, un chanteur très inspiré par le chamanisme. Tapanirin est venu décorer de ses parures électroacoustiques l'œil rugueux du chanteur. Vim privilégie les ambiances contemplatives aux clapotis singuliers, et ce n'est pas un hasard si l'élément récurrent est l'eau. L'attraction majeure reste cette voix gutturale, un brin éraillée, qui confine parfois aux sons animaliers. Le yoik est très propice au métissage, en voici la preuve.

C'était la chanteuse Yana Mangi, accompagnée du groupe basque Orekac, pour le film Nomadakç. C'est l'histoire d'un voyage, celui du Çalarparta, ce xylophone basque composé de poutres en bois, posé sur un support et frappé par deux personnes. Orekac a emporté l'instrument dans différents pays, comme le nord de la Suède, et ce morceau est né, imprégné des musiques traditionnelles sami. Yana Mangi communique avec son yoik, la forêt, la montagne, le mystère et la puissance du vent. Continuons dans le métissage avec le Danois Pierre Dörsch, un guitariste qui se situe entre le jazz et l'exploration géomusicale. Il a formé le Polar Jungle Orchestra à Sisimiut, au Groenland, avec des musiciens inuits et samis. On écoute justement le titre, les Inuits font leur première rencontre avec les Vikings.

Laurie a suivi, étudié, filmé les Inuits, de la Sibérie au Groenland. Outre une bibliographie énorme, il a aussi édité « Chants et tambours inuits » de Tulé au détroit de Bering, chez Okora Radio France. Cap maintenant sur le Nunavik, au nord de la belle province.

Le dernier petit chiot par Alassie Tullogack et Lucie Amarvalik. Elles interprètent le Katajak qui se fait à deux, face à face, en se tenant les bras. Les sons viennent du fond de la gorge et incluent les bruits des inspirations et expirations. Côté cinéma, Nanook l'Eskimo est un film franco-américain réalisé par Robert Flaherty en 1922. Ce film est l'un des premiers documentaires long-métrages. Il montre le mode de vie d'une famille inuite de la région d'Inukjuak, sur la côte est de la baie d'Hudson au Canada. Méthodes de navigation, de chasse et de pêche, fabrication d'un igloo. Plus récemment, il y a 15 ans, est sorti Atanarjouat, la légende de l'homme rapide, un film réalisé par Zacharias Kounouk. C'est le premier long-métrage à avoir été écrit, réalisé et joué entièrement en Inuktitut, la langue des Inuits du Canada. Le film se déroule à Igloolik, une petite île située dans la baie de Baffin. Une communauté de nomades inuits vit tranquillement dans le territoire du Nunavut, jusqu'au jour où un chaman étranger au groupe vient perturber leur vie en instaurant une rivalité entre deux familles. Une vingtaine d'années plus tard, deux frères décident de faire face à ce mal qui règne depuis trop longtemps. Amakjouak, l'homme fort, et Atanarjouat, l'homme rapide. Atanarjouat gagne la main de la belle Atouat, au détriment d'Oki, le fils du chef du campement, qui jure de se venger. Oki tend une embuscade aux deux frères. Amakjouak ne s'en sortira pas vivant, mais Atanarjouat parvient à s'enfuir en courant nu sur la banquise. Restons sur la terre de Baffin, en compagnie d'Hector Zazou. C'était un artiste souvent qualifié d'iconoclaste, qui mêlait world, classique et électro. Touche à tout, il aimait les expériences inédites, les rencontres improbables, les réunions contre nature. Ses chansons des mers froides proposent une nouvelle lecture musico-géographique des contrées glacées. Il tisse des paysages

sonores électro et acoustiques que traversent des voix aux grains finement choisis au service des incantations des peuples autochtones, dont les Inuits. On écoute la chanson de l'eau avec Elisha Kilabouk et Kumut Nouveia du Nunavut et Marina Schmidt du Groenland.

C'était Tania Tagaq, originaire d'Iqaluktutiak, dans le Nunavut. Véritable star au Canada, elle a remporté un prestigieux Polaris Music Prize et a collaboré avec Björk, le violoncelliste Yo-Yo Ma ou encore le Kronos Quartet. En puisant dans le chant traditionnel inuit, une nécessité comme elle l'affirme haut et fort, Tania Tagaq le métamorphose dans une exploration virtuose et spectaculaire de la voix humaine. Elle en donne un show d'une rare intensité, une connexion à la fois naturelle et miraculeuse, entre son brut et raffinement extrême. Vous retrouverez toutes les infos sur ces artistes en suivant les liens sur radiocampusrennes.fr. Je vous donne rendez-vous dimanche prochain à 14h. On se quitte avec un extrait de l'album conceptuel Medulla de l'islandaise Björk, qui revenait à un univers païen. Sa composition pour voix a cappella explorait le vaste éventail des techniques vocales, chants diphoniques, chœurs, beatbox et harmonie pop. L'album, sorti en 2004, réagissait au débordement raciste et néo-nationaliste qui avait suivi les attentats du 11 septembre. On écoute Le berceau de la bouche avec un chœur islandais et la chanteuse inuite Tania Tagaq.

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0: Ambiance sur les 88.4 FM, ambiance à Rennes, ambiance sur Radio Syllab, donc c-la.fr, ambiance donc dans ce monde. Nous sommes dans la version d'été où nous allons privilégier donc les sorties, les sons, les bonnes ambiances et les informations à travers le monde. Aujourd'hui, j'ai un invité, voilà, donc qui va nous parler donc de sa passion, de ses projets, de son entreprise. Il est jeune, mais déjà est plein d'idées. Nous allons le recevoir. Donc c'est Amadou qui va nous parler donc de sa structure MCS. Voilà, nous aurons l'occasion de parler avec lui. Il faut dire que beaucoup d'informations, beaucoup de sorties à Rennes, surtout. Il y a donc la Cannes, donc des pays. Voilà, donc chaque pays est représenté par une équipe de football et ce championnat-là fait donc vibrer donc les Rennais, et c'est du côté du Blon. Nous avons commencé cette émission avec donc nos frères donc du côté du Nigeria, Davido et donc ses amis, pour nous faire donc un gros buzz sur Ogechi et Remix.
2: Mesdames, Messieurs, très heureuse de vous retrouver ce dimanche sur ce plateau dans votre émission Karine Bou Variété. Ils ont fait le tour du monde. Papa, boni basango ya wenge politika.
0: Mental engagé. Wang Politica, voilà, donc Zozo Machine et son colistier, donc Alech.
3: Maman Yami, Lelo n'aie qu'au lobe la Makambo ya Wang Politica.
0: Dédicace à tous nos amis de la diaspora congolaise, soit Brazza,

0: individu qui profite. Bolia ndaka, on tourne la bison, tchetou. Yo, vous jouez avec le peuple. Par contre, ça a peuplé.
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2: Ils étaient donc les heureux donc du côté de Def Flam récemment, Tiakola et ses amis. Et il y avait aussi la présence de Imra, mais c'est surtout Tiakola qui s'est fait remarquer. Et ce jeune-là qui se lance vraiment dans une forme d'afro-trap et une musique plutôt avant-gardiste qui avait déjà commencé à marcher dans le monde, mais pas en France. Là, aujourd'hui, c'est l'été de Tiakola. On écoute. On écoute Tiakola dans Katimini. Avec ses frères.
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0: En catémini, ambiance culture pour vous et vous-même. Donc voilà, c'est déjà, comme je vous dis, la version d'été, beaucoup de musique, il fait beau dehors, tout est rythmé. Et nous recevons donc Amadou. Amadou dans ce studio. Bonsoir Amadou.
1: Bonsoir Marc.
0: Comment vas-tu? Sois le bienvenu ici.
1: Très bien, merci beaucoup. Merci à toi pour l'invitation.
0: Voilà, donc sois le bienvenu sur Radio Syllab. Il faut dire que une autre adepte de cette émission nous écoute, c'est Maëlys, hein, du studio Mouche,
1: Exactement.
0: hein, qui a souhaité effectivement qu'on parle avec toi et qu'on essaie de développer un peu voilà, le concept que tu vas mettre en place sur le département.
1: C'est ça, exactement.
0: Bon, mais sois le bienvenu. Donc, toi, c'est Amadou. Alors, présente-toi, hein, présente vraiment toi. Dis-toi que ici, tu es chez toi, tu es un talent rennais. Voilà, comme on en reçoit souvent.
1: Merci Marc. Effectivement, moi je m'appelle Amadou, donc je suis rennais. Donc j'ai fait mes études ici. Donc avant, je travaillais dans les télécommunications, que j'ai un parcours télécommunications au sein des grands groupes Telco Orange, etc. Donc j'ai aussi travaillé au ministère de l'Éducation en tant que responsable opérationnel des réseaux. Et puis, je suis un pur rennais, donc j'aime tout ce qui se passe ici. Voilà, j'ai récemment lancé un projet, donc un projet qui s'appelle MCS Exotique. L'idée, c'était, en fait, je suis parti d'un constat parce que, voilà, pour quelqu'un comme moi qui aime, a des goûts alimentaires assez prononcés, donc je suis souvent à la recherche de produits alimentaires exotiques dans la ville de Rennes. Et parfois, c'est un peu le parcours du combattant parce qu'il faut faire le tour des petites épiceries aux quatre coins de la ville pour trouver des produits qui, parfois, quand on arrive, ne sont pas disponibles sur place. Et puis qu'on perdait énormément de temps. Donc moi, je suis parti de ce constat-là. Donc ayant déjà travaillé dans le télécommunication, tout ce qui est domaine de la tech, je me suis dit, avec l'heure du digital, il faut mettre quelque chose en place pour simplifier la vie aux Rennais. Donc j'ai mis en place, du coup, j'ai créé la société MCS Exotique. Donc l'idée, c'est simple, hein, vous partez sur le site internet, vous cherchez le produit exotique que vous voulez, vous commandez, et puis on vous livre directement dans la journée. Donc voilà le concept. Donc l'idée est née il y a bientôt un an, mais aujourd'hui on est en train de développer l'activité avec l'ouverture prochaine d'un local dédié qui sera dédié aux professionnels, mais aussi aux particuliers qui veulent venir directement acheter sur place. Mais le cœur même, nous, en fait, on veut rendre accessible l'alimentation. Donc c'est-à-dire que vous commandez chez vous, on vous livre pour vraiment simplifier la vie au Rennais, quoi.
0: D'accord. Qu'est-ce qui vous rend différent de ce qui existe déjà au niveau de tout ce qui est Uber Eats et tout ça?
1: Alors, Uber Eats, aujourd'hui, c'est plus des repas instantanés qui sont fabriqués. Donc, nous, on est plus vraiment dans l'alimentaire. Aujourd'hui, Uber Eats donc, ne propose pas, en tout cas, tout ce qui est produits alimentaires exotiques sur leur plateforme, même si on a vu quelques-uns qui sont proposés. Mais les prix sont trois fois, quatre fois plus chers. Donc nous, notre objectif, c'est vous livrer les produits que vous avez l'habitude d'acheter dans les épiceries classiques, sans différence de prix, parfois même des prix un plus bas que dans les épiceries classiques, parce qu'on n'a pas tous ces coûts de les coûts qui sont liés à une épicerie classique ordinaire. Donc nous, on a un local d'activité qu'on a pris. Donc on achète les produits directement là où se fournissent aussi les épiceries. Donc ça veut dire que on n'achète pas directement dans les épiceries pour vous revendre. Donc ça veut dire que cela engendrerait d'autres coûts supplémentaires. Donc on achète directement auprès des grands fournisseurs dans des pays ou en provenance directement de l'Afrique.
0: D'accord. Et ça a commencé, non? Ça c'est pas encore.
1: Oui, ça a commencé. Donc aujourd'hui, on a un site internet. Donc ce qu'on va dire, ça, on a commencé avec une phase de test. Aujourd'hui, les gens peuvent directement aller taper MCS Exotique. TIC à la fin sur Google et on apparaîtra directement sur la barre de recherche. Et puis vous cliquez sur le lien qui se présente à vous. Aujourd'hui, vous avez une sélection de produits déjà qui est disponible avec tout ce qui est banane plantain, tout ce qui est akiké, tout ce qui est gombo, etc. Donc il y a pas mal de produits déjà qui sont disponibles. Donc l'idée, c'est comme on reçoit pas mal de demandes de personnes qui veulent qu'on élargisse un petit peu notre offre. Donc, d'où l'idée de faire un projet un peu plus grand qui sera. Donc, on communiquera bientôt la date. Donc, on espère repasser dans cette émission avec Marc pour annoncer les choses quand tout sera OK.
0: D'accord. Donc, voilà, quelque chose qui serait différent, qui serait donc une solution à la forte demande, donc de produits qu'on ne retrouve pas dans les rayons.
1: Exactement. Hein. Ou qu'on a du mal à retrouver, quand on des fois rentre du boulot, on a besoin d'un peu de temps pour soi, pour sa famille. Et donc l'idée, c'est de dire, bon voilà, on a un service de livraison qui est disponible.
0: Et c'est déjà fait.
1: Ouais.
0: Très bien. Bon, on va écouter ensemble un groupe que tu pourrais affectionner. Je dis comme ça, c'est au conditionnel. Hein. Que tu pourrais affectionner, tu me diras après.
1: Ok, super.

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1: Alors, les gens ont dû reconnaître, vous avez certainement reconnu Black M, votre, votre artiste donc, français, franco-guinéen, qui, avec donc, ses frères Soulbang, MC Fresh, Maxime, BK et tous les autres, ont lancé ce projet et qui est un projet qui marchait très, très, très fort avec des potoirs mélangeurs, avec Striker. Et bon, nous sommes dans ce studio avec Amadou. Amadou Ouri,
2: ouais.
1: Hein, c'est ça, Amadou Ouri, hein.
2: Oui, c'est ça, exactement.
1: Donc
2: ouais.
1: De MCS.
2: Exotique.
1: Exotique.
2: Ouais, ouais.
1: Donc c'est un morceau qui te parle.
2: Ouais, qui me parle beaucoup, ouais.
1: Particulièrement.
2: Une panel d'artistes guinéennes et guinéens, pardon.
1: D'accord.
2: Et ouais, et en plus un son que j'aime beaucoup.
1: Qui rassemble. Comment
2: qui rassemble.
1: Voilà.
2: Exactement,
1: bon,
2: exactement.
1: Très bien.
2: Ouais.
1: Donc le projet, il est pour dans quelques mois, c'est ça?
2: Ouais, c'est dans quelques mois. Donc là, on travaille justement à améliorer les choses pour encore offrir quelque chose d'assez original et assez spécial aux Rennais. Okay. Comme on dit, on travaille en local et notre objectif, c'est vraiment démocratiser l'accès aux produits exotiques à tous les Rennais. Alors que ce soit des personnes qui viennent d'Afrique, qui connaissent déjà les produits ou des personnes qui veulent découvrir.
1: Mmh.
2: Voilà, sur notre site internet, on a des blogs aussi avec des recettes des cuisines, des origines de certains plats qui sont expliqués. Donc l'idée, c'est on va développer tout ça pour élargir aujourd'hui notre clientèle.
1: Parfait. Alors c'est un peu la convergence, hein, au niveau des activités avec donc l'émission Ambiance Culture permet aux gens de découvrir justement à travers cette émission d'autres cultures, d'autres ambiances et puis échanger, diverger, essayer effectivement d'améliorer son quotidien. Donc l'émission, c'est tous les dimanches de 19h à 20h et c'est une émission, donc la version d'été, où il y aura donc la découverte et surtout on repasse donc tous ceux qu'on a déjà écoutés et qu'on a beaucoup aimés. Après donc Black M et toute son équipe, on écoute quelqu'un qui aujourd'hui fait l'unanimité au niveau de la France, mais au-delà. On l'écoute. Pour les amateurs donc de musique compas, mais pas que. Il s'appelle Joey Duetta Affini. On écoute donc en paix sur les ondes.

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0: Ambiance culture, comme vous l'avez constaté, place beaucoup plus à la musique. Après, donc, jouer doit être filé. Roselyne Layo, Zoé. Nous écoutons donc Ferregola et Revani. Ferregola Congo, Revani Tanzanie. De protéger donc le Diamond.
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0: Mobondo sur l'air de zone donc de Radio Syllabe, et là où nous recevons justement notre invité donc Amadou Houri sur recommandation donc de Maëlys du studio Mouche qui nous dit à l'instant qu'elle nous écoute. Donc il fait très chaud, alors on boit en commençant par l'eau, tout ce qui est liquide. Il s'appelle Ferregola.

0: Ben oui, Amadou, alors on écoute, là on est en plein dans l'ambiance, hein.
1: Ouais.
0: On est en plein dans l'ambiance. Et quels sont tes goûts, toi, en fait, en matière de musique, si tu écoutes de la musique, bon, normalement.
1: J'écoute un peu tout,
0: Un
1: je
0: peu tout.
1: suis plus musique afro, et beaucoup
0: D'accord.
1: de rap aussi parce que j'ai été bercé, enfin en tout cas j'ai de l'entourage qui écoutait beaucoup de rap et
0: Dans l'hip-hop.
1: ouais.
0: D'accord.
1: Donc ouais, j'aime beaucoup le rap et tout ce
0: Voilà.
1: qui est musique afro aussi.
0: Musique afro
1: Sinon j'ai
0: aussi.
1: pas la musique n'a pas enfin la musique voilà, si c'est bon, forcément on aime.
0: D'accord, tant que c'est bon, très bien. Et comment tu as trouvé donc ta rencontre ici avec voilà, le micro, la radio et tout. Parle-nous un peu. Tout à l'heure, il était question de oui, j'aime la radio depuis tout petit et tout. Et là, maintenant, j'en fais.
1: C'est vrai que j'aime la radio depuis tout petit. J'aime écouter en tout cas des grands noms, comme je te disais tout à l'heure. J'écoutais beaucoup l'émission Couleur Tropicale avec Claudiciard. Jusqu'à même dans le quartier, certains m'appelaient Claudiciard parce que à force d'écouter l'émission. Donc ouais, j'aime la radio. Et bizarrement, c'est ma première radio, malgré le fait que j'aime beaucoup
0: La
1: la radio
0: radio depuis le temps.
1: depuis le
0: Après,
1: temps.
0: oui, les études ont pris le dessus, donc il n'y a plus eu le temps, effectivement, de faire le tour des radios. Un coucou à Claudie, voilà, qui de temps en temps nous écoute également, écoute nos podcasts.
1: Ouais.
0: Un grand combattant, voilà, pour
1: Ouais.
0: quelqu'un de très engagé dans
1: Exactement.
0: tout ce qui est média.
1: Ouais.
0: Voilà, donc qui a porté très très très haut donc les sociétés voilà, de la diversité, qui continue d'ailleurs de booster, de pousser tous ces jeunes-là à s'autodéterminer et à croire en leurs capacités, en leurs rêves et autres.
1: Ouais,
0: En
1: tout
0: tout
1: à fait.
0: cas, oui.
1: Avec sa phrase à l'époque, Génération consciente.
0: Oui, oui.
1: Donc qui m'a marqué beaucoup,
0: D'accord.
1: disons que voilà, ça m'a inspiré beaucoup. Et sinon, le passage à la radio, ta rencontre, je pense que c'est voilà, c'est quelque chose de génial. Je suis très content de te rencontrer. Et merci à Maëlys qui nous écoute aussi, qui
0: Qui
1: nous a mis
0: qui voilà
1: effectivement.
0: qui a fait un travail de fond, qui a
1: Exactement.
0: fait un très très boulot, un très très bon boulot, puisque elle a été sollicitée justement quand il y avait cette collaboration entre Joe Longo, donc de Rennes, et Nouka d'Abidjan, sur le projet Yekele. Eh bien, le visuel qui actuellement tourne un peu partout sur les réseaux sociaux, eh bien, cette création est de Maëlys
1: De
0: du
1: Studio Mouche,
0: studio Mouche.
1: ouais.
0: Donc voilà, on tenait à lui rendre justement hommage, voilà, rendre à Maëlys ce qui lui appartient, voilà, c'est sa
1: Exact.
0: création.
1: Ouais.
0: Et on aura le temps, voilà, de témoigner effectivement sur les réseaux sociaux justement de cette belle collaboration qu'elle nous a elle nous a voilà elle nous a elle nous a Elle nous a produit et ça donne un petit plus justement à ce produit qui est des très très belles factures et qui, voilà, qui commence à monter très fort. Comme tu aimes le rap, écoute, je vais te faire écouter des grands noms ici en France et qui ont fait donc une collaboration et qui riment avec l'été.
1: Super.
2: Ouais.

0: Alors récemment, c'était la fête de la musique un peu partout dans le monde.
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0: Ici à Rennes, donc on a assisté à différentes scènes.
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0: Et Joe Longo et son équipe donc étaient au niveau de Place des Lys.
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0: Ça a été vraiment.
1: 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Son salsa dans son salsa.
0: Une ambiance de feu. Avec donc Benki, donc Ben KRS, avec donc MSAT et toutes les différentes équipes, c'était très très très beau. Aux commandes DJ Hustler et donc les équipes du Delirium, nos amis donc de Sono West.
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2: Oui.
0: Et là nous découvrons un autre jeune qui s'appelle donc Bedi Zarios, qu'on aura l'occasion de, voilà, d'avoir donc un insert téléphonique avec Thierry, également Thierry Nyopo. Il s'appelle Bedi Zarios et nous avons écouté Fiesta donc, de Bedi Zarios qui revient après donc, un temps de réflexion, un temps de travail. Nous sommes donc sur Radio Syllab avec donc, nos invités, notre invité plutôt, Amadou donc, Ouri de MCS. Exotique, et c'est avec lui que nous allons justement terminer donc cette émission. Alors quelques informations, quelques liens, comment on retrouve donc justement les réseaux de MCS.
3: Alors donc on est présent sur Instagram, Facebook, TikTok. Donc sur Instagram, donc tapez MCS Exotique, donc on est très facilement reconnaissable, hein, vous allez nous trouver très rapidement. Sur Facebook aussi, c'est la même chose, donc vous avez la MCS Exotique. Et sur TikTok, pareil, vous avez donc MCS-8 Exotique, TIC à la fin. Donc voilà, on est présent sur ces trois réseaux-là. Sinon, sur le site internet, on a www.mcs-6exotique.com. Ou par téléphone, donc toutes les infos, les coordonnées sont marquées directement sur le site internet ou sur Google. Voilà, en tout cas merci Marc pour l'invitation, c'est un réel plaisir de passer ici.
0: C'est une émission qui est écoutée un peu partout dans le monde, on nous écoute même du côté du Niger, du côté du Congo, on nous écoute où notre vieil ami et frère Yves donc, nous écoute. Alors c'est Yves Gras, un génie qu'on avait perdu de vue mais qui là nous écoute et qui nous dit qu'il reçoit 5/5 donc l'émission donc Ambiance Culture, c'est un grand plaisir.

0: conseiller Thierry qui nous a complètement émerveillé. Voilà, c'est, il s'appelle L'Oiseau Rare et son titre, donc, c'est Katika.
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0: Dans les semaines à venir, donc, nous allons avoir en ligne à travers le monde en fait, des inserts téléphoniques avec des artistes voilà, pour vraiment interagir avec notre auditoire. Déjà, on annonce donc Cheryl Snow avec du côté du Congo, une artiste qui, voilà, qui monte aussi et que nous allons certainement voilà, avoir un insert téléphonique et même pouvoir jouer donc, les sons de Cheryl Snow. Bedi Zarios également, dont le titre Fiesta a donc été joué aujourd'hui. Mais il y a certainement d'autres titres parce que ce jeune homme est talentueux. Nous avons écouté L'Oiseau Rare, ben voilà, son nom l'indique. Il fait de belles choses et un son qui va certainement marcher cet été. C'est la collaboration de Blanche Bailly et de Lady Ponce. Lève-toi.
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